0: Celle-t-elle à vous la parole.
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1: c'est moi, Goldorak!

0: médecin scolaire, Luc Balouchard, un type patibulaire. Tu lui disais:
1: je me sens un petit peu patraque.
0: Une claque.
1: Oh non,

0: rougis. Ton père avait de l'ambition pour toi. Il disait:
1: je veux que tu fais flic comme papa.
0: Tu répondis:
2: papa, moi je veux avoir mon bac.
3: Ouais, bah là tu vas pas voler, tu vois.

0: Tu t'es dit,
1: faudrait une relation avec une fille.
2: À une soirée, tu as vu Amélie Mauresmo, tu lui as fait un smack, tu t'es payé une putain de claque.
3: Oh non, je l'ai pas fait exprès.